0: fait, on lance une danse de l'été.
1: Alors, vous allez nous la démontrer point par point pour qu'on se reconnaisse bien les mouvements, les uns après les autres.
0: Un, deux, trois, quatre.